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0: commencer la journée avec Lady et Easy Lover, moi je dis. Ça le fait plutôt bien. Bonjour les amis, ravi de vous retrouver. Ça y est, nous sommes vendredi. En venant à la radio ce matin, j'ai croisé beaucoup de monde sur le périph' parisien. Bon, des Hollandais, des Belges, des Français évidemment. Ça sent le départ en vacances. Moi je dis ça, je dis rien, mais en tout cas, je pense que Bison est tout rouge aujourd'hui. Et puis ce week-end, il va être un petit peu tout noir. Enfin, on l'aura mis au soleil, du coup, bah, le pauvre Bison. Il a bien bronzé. Allez, le meilleur de la musique revient très vite. Juste après les infos, voilà ce que j'ai pour vous.
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0: 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Grégory Le Marchal, écris l'histoire, arrive très vite. Il est 6h, bon vendredi, bonjour. Premier rendez-vous avec l'info pour cette journée, c'est avec Laurence Launay. Laurence, bonjour.
2: Bonjour Karl, bonjour à tous, bon réveil. Après les orages, il fait un peu plus frais ce matin dans la plupart des régions, sauf dans le sud-est. Et le week-end s'annonce agréable, la météo dans un instant. D'énormes grêlons, des trombes d'eau, du vent, des éclairs, de violents orages hier et cette nuit. Une tornade même dans la Loire près de Saint-Étienne. Deux camions se sont renversés sur l'autoroute A72. 8000 foyers privés d'électricité, 600 interventions de pompiers. Des vents à plus de 100 km/h ont provoqué des dégâts. Également dans les secteurs de Mulhouse, de Chaumont. La circulation des trains est interrompue entre Limoges et Poitiers. Des arbres sont tombés sur les voies. Retour à la normale demain. La fin de la prescription pour les crimes sur les mineurs. Un amendement soutenu par le ministre de la Justice, Gérald Darmanin, a été voté hier à l'Assemblée, 93 voix contre 51, dans le cadre de l'examen en première lecture du projet de loi sur la protection des enfants. L'électricité plus chère le mois prochain, 2,5% en plus pour les tarifs réglementés. Le gouvernement a décidé de suivre l'avis du régulateur de l'énergie sur la facture. Il faudra compter 26 euros de plus par an. Ce n'est pas un très bon signal alors que le gouvernement a fait de l'électrification des usages l'un de ses chevaux de bataille, écrit le Figaro ce matin. La finale de la Coupe du Monde de foot dimanche à 21h entre l'Espagne et l'Argentine. Pour l'Argentine, c'est la deuxième fois de suite. Match près de New York. Le stade pourra accueillir plus de 82 000 spectateurs. En attendant, la France, elle a l'opportunité de terminer troisième de ce mondial. Elle affrontera l'Angleterre demain soir près de Miami à 23h. Les Bleus sont d'ailleurs arrivés sur place. Et la 13e étape du Tour de France aujourd'hui entre Dole et Belfort, c'est la plus longue étape du Tour, 205 km. L'étape d'hier a été remportée par le Belge Tim Merlier à Chalon-sur-Saône. Enfin, il a fait plus frais cette nuit. Dans la plupart des régions, vous vous levez avec des températures oscillant entre 18 et 21 degrés. Il fait plus chaud dans le sud-est, 25 sur les bords de la Méditerranée.
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2: Et si vous passiez la nuit au milieu des ours, des tigres, des girafes sans quitter la France?
0: Ouais.
2: Plusieurs parcs animaliers proposent désormais cette expérience. Le zoo de la Flèche, par exemple, dans la Sarthe, ouvrira à la fin de la semaine prochaine 4 lodges face aux hippopotames installés au cœur de sa nouvelle plaine africaine. Le parc propose déjà des logements face aux ours polaires, aux tigres blancs ou aux girafes. Tu as déjà testé, je crois,
0: Karl. J'ai testé en Normandie, près de Lisieux, en fait, là, dans le zoo Cerza, où il y a des petits cottages comme ça. Et puis, c'est vrai que c'est drôle de prendre un café avec une girafe juste en face.
2: Effectivement, et en plus l'observation se fait toujours à distance, évidemment, oui. Pas d'interaction ni de perturbation pour les animaux. Et sur le site justement dormirauzoo.fr, vous trouverez d'autres parcs en France proposant de dormir au milieu des animaux. Le zoo safari de Thoiry, par exemple, en région parisienne, pour dormir avec les ours, les éléphants. L'éco-parc animalier près de Perpignan aussi, Ecozonia, propose lui des bivouacs, des tentes suspendues au milieu des animaux.
0: Mais c'est vachement bien. Faites-le, hein. Les enfants vont adorer, les parents aussi. Merci.
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0: Bonjour tout le monde, bienvenue Michael Jackson avec Smooth Criminal arrive très vite. Il est 6h04 quasiment, voici Grégory Le Marchal, écrit l'histoire.
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0: La voix d'un ange pour toujours, Grégory Lemarchal, ce matin sur RFM. Écrit l'histoire.
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0: Écrit et dit bonjour. Voilà, bonjour. Je l'ai écrit. Et je vous le dis, c'est vendredi aujourd'hui. C'est le meilleur des réveils de l'été. Jusqu'à 10h, c'est Karl, ravi de vous retrouver. Pour ce vendredi, il est 6h07, nous sommes aujourd'hui le 17 juillet, nous fêtons les Charlottes. Charlotte, je vous fais un gros bisou, passez une belle journée de fête avec RFM. C'est arrivé un 17 juillet en 1955. Tout d'abord, Disneyland ouvre en Californie, conçu par Walt Disney en personne, avec pour objectif premier créer un parc dans lequel ses employés puissent s'amuser avec leurs enfants sur leur jour de repos. C'est génial. En 2000, le rappeur chanteur français Yannick est numéro 1 en Belgique et en France avec ces soirées-là.

ces soirées-là, le numéro 1 du 17 juillet 2000, la cover d'un hit d'un groupe américain qui s'appelle The Four Seasons, datant de 1963, reprise avant lui par Claude François en 1976. Aujourd'hui, c'est peut-être votre anniversaire, alors bon anniversaire. Vous êtes né le même jour que l'actrice Mélanie Thierry, Pauline, dans l'excellent film Au revoir là-haut, a aujourd'hui 45 ans, et c'est aussi l'anniversaire de l'acteur américain David Hasselhoff. Mitch, alerte à Malibu. Oui, c'est lui. Il a aujourd'hui 74 ans. Angoon, la neige au Sahara. Andrea Johnson avec Glorious arrive également pour le meilleur de la musique, parce que RFM, je vous le rappelle, c'est la bande-son de votre été 2026. C'est tout de suite The King of Pop Music, Michael Jackson and Smooth Criminal.

0: le meilleur de Michael Jackson sur RFM, votre radio Smooth Criminal. Vous partez aujourd'hui ou demain ou alors ce week-end, un petit peu moins de monde dimanche. Pensez, avant de prendre la route, de boucler les ceintures des enfants à l'arrière et de vous, les parents, à l'avant. 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Cool and the Gang, Angoon et puis Andreas Johnson arrivent avec ça. Je refais une petite tartine de Nutella. Bon, allez, à tout de suite, Glorious.
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Glorious, l'énorme succès d'Andreas Johnson sur RFM ce matin. Il est quasiment 6h19. Bon courage si vous vous apprêtez à prendre la route pour aller au boulot. Peut-être la dernière journée de travail avant de partir en vacances. En tout cas, si c'est le cas, le sourire jusqu'aux oreilles. Allez, de quoi calmer ses ardeurs maintenant avec ce tube de Hangoon. C'est la neige au Sahara sur RFM. Allez, bon réveil.

0: Qu'est-ce que c'est bon, ça coule. Get down on it pour bien sortir du lit ce matin. Ce vendredi matin et puis vendredi, qui dit vendredi, dit fiesta, dit nouba ce soir à partir de 20h avec Yann Muller, RFM Party Mix. Et à 22h, vous allez retrouver également mon Patanjali pour RFM Night Fever. Comme chaque week-end, on fait la fête de 20h jusqu'au bout de la nuit, le vendredi et le samedi. Et c'est comme ça tout l'été aussi. C'est du bonheur, non? Bon, Madonna, Material Girl arrive très vite. J'ai pour vous également le rocker français que j'adore, Jean-Louis Aubert. C'est ça, RFM, c'est le meilleur de la musique qui rythme votre été 2026. A tout de suite et bon réveil.
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0: Bonjour, bon réveil. C'est RFM, il est 6h30. Et c'est le retour des infos avec Laurence Lenné. Laurence, bonjour.
11: Bonjour Karl, bonjour à tous. Les orages et les pluies font baisser les températures, enfin. Et le week-end s'annonce agréable. La météo dans un instant. Les orages qui ont causé des dégâts, notamment dans la Loire. Une tornade près de Saint-Étienne hier soir. Des arbres sont tombés sur les routes. Deux camions se sont renversés sur une autoroute. Des toitures envolées, 8000 foyers privés de courant. Les pompiers ont procédé à 600 interventions. Dans le Bas-Rhin, gros orage de grêle à Wissembourg avec de gros dégâts dans les vignes. Un viticulteur annonce entre 70 et 80% de pertes. La circulation des trains est interrompue entre Limoges et Poitiers. Des arbres sont tombés sur les voies. Retour à la normale, pas avant demain. Les routes des vacances encore chargées ce week-end. Bison futé voie rouge aujourd'hui dans le Grand Est et en Auvergne-Rhône-Alpes. Et orange ailleurs, demain rouge pour les départs. En région parisienne, la 6 a rouvert. L'autoroute était fermée depuis dimanche en raison de l'incendie dans la forêt de Fontainebleau. Au retour des vacances, l'électricité vous coûtera plus cher. 2,5% en plus pour les tarifs réglementé. Près de 20 millions de foyers concernés, alors que le gouvernement prévoyait des factures stables au moins en 2026 et 2027, comptez 26€ de plus par an. Le gouvernement précise que le prix de l'électricité en France reste moins cher qu'ailleurs en Europe. L'incendie dans la forêt de Fontainebleau, deux ouvriers mis en examen hier. Ce sont des travaux de réparation d'une glissière de l'autoroute et l'étincelle d'une disqueuse qui aurait mis le feu à la végétation puis à la forêt. Près de l'Assis, mercredi, deux jeunes hommes de 18 ans, dont un pompier volontaire, ont déjà été mis en examen pour le feu. Le maire d'Alès dans le Gard menacé par la DZ Mafia, une lettre contenant deux balles de calibre 9 mm ainsi que des inscriptions menaçantes sur les murs ont été retrouvées hier à son domicile. Une enquête pour menace de mort et intimidation a été ouverte. Louise, Jade, Gabrielle, Noah, ce sont les prénoms les plus donnés en France l'an dernier selon l'INSEE. Peu de changements par rapport à 2024. Jeanne a été donnée plus de 3000 fois, 4000 pour Gabriel. Gabriel. En Bretagne, c'est Malo, le prénom le plus donné aux garçons. L'équipe de France de foot est arrivée à Miami. Elle y affrontera l'Angleterre demain dans la petite finale du mondial à 23h. Et du côté du Tour de France, l'étape du jour est la plus longue de cette édition. 205 km entre Dole et Belfort. Enfin, l'actu musique, deux concerts des Coréens BTS ce soir et demain au Stade de France. 7 ans après leur dernier passage, les stars de la K-pop ont vendu les 160 000 places en quelques minutes. Le temps tout de suite.
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0: Les orages sont passés par là. Il fait plus frais. Hein. Il a fait plus frais cette nuit en tout cas. Et dans la plupart des régions, il fait ce matin entre 18 et 21 degrés. Mais par contre, 25 degrés hein, déjà sur les bords de la Méditerranée. Cet après-midi, des orages encore de la Nouvelle-Aquitaine au Grand Est. Ailleurs, alternance de nuages et de belles éclaircies. Les températures ne dépasseront pas les 30 degrés dans le nord du pays. Bonne nouvelle, hein. Et 23 à Cherbourg, 27 à Lille et Paris, 26 pour Biarritz. Mais par contre, il fera assez chaud dans le sud-est avec 37 à 7.
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0: voilà, Jean-Louis Aubert, comme promis sur RFM pour un bon réveil, avec une bonne voix rock et une bonne guitare. Tant à nouveau.

Quel joli arpège de guitare à la fin de ce morceau. Jean-Louis Aubert, temps à nouveau sur RFM, il est à 6h36. Voici la vente la plus dingue, mais la plus folle du moment. C'est un squelette de T-Rex surnommé Gus, vient d'être adjugé 50,1 millions de dollars à New York. Le fossile de dinosaure le plus cher jamais vendu, du coup. Il était pourtant estimé entre 20 et 30 millions seulement, mais avant une petite bataille dans le temps, entre 7 acheteurs, ne faisait qu'exploser, en fait, du coup, les enchères. Cette bataille a duré que 10 minutes, j'ai envie de dire, pour remporter le double de la première mise. C'est l'un des T-Rex, celle des plus complets jamais découverts, détrônant le fameux stégosaure Apex, vendu, lui, à 44,6 millions. C'était en 2024. Ça me fait beaucoup d'argent. Alors, je ne sais pas vous, mais moi, cet été, je vais retourner mon jardin. On ne sait jamais. Peut-être un dinosaure, un T-Rex, ou un tout petit. Je prends quand même. Allez, Madonna, voici Material Girl.

0: tube de Madonna qui nous raconte en fait qu'elle est sollicitée par plein de jeunes et beaux garçons, mais elle préfère le garçon avec le plus gros cadeau et celui qui a le plus de valeur forcément. C'est une fille matérielle, c'est pour rire, hein. Et évidemment, c'est le thème de ce tube Material Girl. Matt Mata arrive très vite, Johnny & Jazz également ce matin, et puis Jenny Lynn avec ce morceau. Oui. C'est le dilemme qui arrive et on va retrouver Julie pour l'horoscope de ce vendredi sur RFM. Bon réveil, il est 6h41.
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0: nous sommes au cœur des années 80 avec Johnny et Jazz.
1: C'est trop beau ça.
0: Ah oui, c'est vachement bien. T'as vu, j'ai même sorti la veste avec mes grosses épaulettes.
1: Ça te va trop bien.
0: J'ai l'air super carré.
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0: Ah, puis on remontait les manches aussi de la veste.
1: Oui.
0: Tu te souviens? Et puis
1: bien
0: la
1: sûr.
0: Petite cravate en cuir.
1: Un style.
0: Oh la vache. C'était pas beau.
1: Ça rappelle des souvenirs.
0: C'était pas beau, pas beau. Il est 6h52 minutes. C'est ma Julie que vous entendez pour le Carloscope de ce vendredi. On y va.
1: Allez, Bélier, malgré quelques imprévus, la journée vous réserve de belles satisfactions.
0: Les taureaux, l'atmosphère est propice au rapprochement et une conversation légère pourrait prendre une tournure beaucoup plus tendre.
1: Gémeaux, entre deux sollicitations, vous trouverez enfin le temps de dire ce que vous pensez vraiment.
0: Je sais pas si je peux passer avec mes épaulettes. Les cancers, un message, une invitation ou une nouvelle inattendue apporte un peu de fraîcheur à une journée qui s'annonce ordinaire.
1: Lion, une réponse tarde et cela vous agace un petit peu. Heureusement, une attention sincère en soirée vous touchera en plein cœur.
0: Les vierges, l'envie de bouger est forte, même une simple sortie ou un changement de programme suffit à raviver votre enthousiasme.
1: Balance, vous avancez discrètement mais efficacement. Bravo à vous.
0: Les scorpions, une attention délicate ou un souvenir partagé embellira votre journée.
1: Sagittaire, un échange chaleureux vous rassure sur une relation qui vous tient à cœur.
0: Les capricornes, si les choses traînent aujourd'hui, ne vous arrêtez pas. Les résultats commencent à se dessiner.
1: Verseau, votre intuition vous aidera à éviter une discussion inutile et à préserver l'essentiel.
0: Les poissons, pour finir, une petite déception s'efface rapidement. Grâce à la présence d'une personne attentive, vous retrouvez le sourire sans même vous forcer. Merci beaucoup ma Julie.
1: Je vous en prie monsieur.
0: On va faire un petit tour en Bretagne maintenant. Partons à Brest, dans le quartier Lambézélec. Voilà. Là où on grandit, le groupe Matmata. Et maintenant, je vais simplement te demander de te mettre debout.
1: Oui.
0: Voilà, de tendre le bras droit.
1: Oui.
0: Voilà. Le petit doigt voilà. Levé. J'attrape ton petit doigt, je tourne autour de toi et je danse le fameux Andro.
1: Merci.
0: Voilà. C'est la Wesh Force.
1: Merci la Wesh Force.
0: T'imagines la danse Andro, la danse traditionnelle bretonne.
1: J'adore. Hein.
0: Habillée en rocker.
1: Ouais.
0: Et moi sur la pointe des pieds en train de tourner autour de toi.
1: J'imagine très très bien.
0: C'est tout mignon. On fait un gros bisou, tiens d'ailleurs, à la Bretagne.
1: Bisous
0: et le
1: les
0: pays
1: Bretons.
0: Bigoudin que j'adore. Lambé Andro.

0: Elle est magnifique cette chanson, hein. Miley Cyrus, à venir juste après les infos. Kill Everybody's Changing. De la bonne pop britannique, ça aussi, ça va faire du bien. Les bons réveils.
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0: C'est RFM, bonjour, bon réveil, il est 7h. Et c'est le retour des infos avec Laurence Launay. Laurence, bonjour.
7: Bonjour Karl, bonjour à tous. Il fait enfin plus frais ce matin dans la plupart des régions, sauf dans le sud-est. Et le week-end s'annonce agréable. La météo dans un instant. Les orages de ces dernières heures ont provoqué des dégâts. La circulation des trains est interrompue entre Limoges et Poitiers. Des arbres sont tombés sur les voies. Pas de retour à la normale avant demain. Sur les réseaux sociaux, vous pouvez voir des images impressionnantes d'une tornade dans la Loire, près de Saint-Étienne. Les pompiers ont procédé à 600 interventions. Dans l'est, des vignes ont pris cher aussi. Un viticulteur de Wissembourg annonce 70 à 80% de pertes. Des rassemblements contre le projet de loi d'urgence agricole partout en France, demain et dimanche. La mobilisation intervient au lendemain de l'accord trouvé en commission mixte paritaire, prévoyant notamment de faciliter l'exploitation des ressources en eau par les agriculteurs et de réintroduire certains pesticides controversés. Le texte doit être soumis à un vote final lundi à l'Assemblée, puis mardi au Sénat. Le verdict est tombé hier au procès d'un mineur de 15 ans à Chaumont, en Haute-Marne. Cet ado est condamné à 18 ans de prison pour avoir poignardé à mort une surveillante de collège en 2025. Le stérilet plutôt que la pilule. Pour la première fois en France, la pilule n'est plus le premier contraceptif utilisé par les femmes, selon Santé publique France. 27% des femmes choisissent désormais le stérilet contre 26,6% la pilule. Elles mettent en avant la peur des effets secondaires, le refus des hormones ou encore le refus de la charge mentale liée à la pilule. Un morceau d'histoire du foot vient de s'arracher à prix d'or. Le maillot porté par Pelé lors de la finale du Mondial 1958 s'est vendu hier à New York pour près de 5 millions de dollars. C'est dans ce match, à seulement 17 ans, que le futur roi avait offert 2 buts au Brésil. Ce maillot devient le deuxième le plus cher au monde, derrière celui de Maradona, bien sûr. En 1986, adjugé à plus de 9 millions d'euros. De dollars. Justement, le foot, la finale du Mondial se jouera dimanche à 21h entre l'Espagne et l'Argentine. La mi-temps durera une demi-heure et elle sera animée par un show digne du Super Bowl avec Shakira, Madonna ou encore Justin Bieber. L'équipe de France, elle espère terminer troisième. Elle affrontera l'Angleterre demain à Miami dans la petite finale, match à 23h. Le Tour de France, l'étape du jour est la plus longue de cette édition, 205 km entre Dole et Belfort. La troisième journée du championnat des nations de rugby, le 15 de France affrontera le Japon demain à Tokyo. Le match est à suivre tôt demain matin à 10h40 sur TF1.
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0: Allez, dernier jour de canicule, sauf sur les bords de la Méditerranée. Les pluies et les orages ont rafraîchi l'atmosphère. 15 à 21 degrés ce matin, 25 sur la Côte d'Azur. Ciel bien ensoleillé ce vendredi. Mais orageux encore aujourd'hui avec dans le centre et l'est du pays, avec des risques d'averses et d'orages. Cet après-midi, 26 degrés à Biarritz, La Rochelle, Strasbourg, 28 à Paris, 29 à Nantes, 31 à Lyon, 32 pour Ajaccio, 35 à Perpignan et 37 à Montpellier.
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0: Un tube qui nous fait danser, un tube qui nous fait chanter depuis les années 80. On va s'aimer, Gilbert Montagnier arrive sur RFM et comme promis tout de suite de la bonne pop britannique. Avec le groupe Keane sur RFM, Everybody's Changing, il est 7h05. Bon courage si vous partez travailler, peut-être la dernière journée de boulot avant les vacances.
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0: Le pari un peu fou de ce groupe britannique, c'est faire un album sans utiliser une seule guitare. Et ça a été un énorme succès.
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0: Il est 7h08, bonjour les amis, soyez les bienvenus. Vendredi aujourd'hui, nous sommes le 17 juillet, nous fêtons les Charlottes. C'est votre prénom, plein de bisous Charlotte, passez une belle journée de fête avec RFM. C'est arrivé un 17 juillet en 1955, Disneyland ouvre en Californie, conçu par Walt Disney en personne, avec pour objectif premier, créer un parc dans lequel ses employés puissent s'amuser avec leurs enfants. Quelle belle idée. En 2000, le rappeur et chanteur français Yannick est numéro 1 en Belgique et en France avec ses soirées-là.

ces soirées-là, le numéro 1 du 17 juillet 2000, la cover d'un hit du groupe américain The Four Seasons, datant de 63, reprise avant lui par Claude François en 1976. C'est votre anniversaire aujourd'hui, alors bon anniversaire. Apprenez que vous êtes né le même jour que l'actrice Mélanie Thierry, c'est Pauline dans l'excellent film Au revoir là-haut. Elle a aujourd'hui 45 ans et c'est aussi l'anniversaire de l'acteur américain David Hasselhoff, c'est Mitch dans Alerte à Malibu. Il a aujourd'hui 74 ans, puis il y a eu Kit également. Hein. Et vous savez quoi? On va jouer ensemble. 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On en parle en détail juste après Gilbert Montagnier. Pour le moment, eh bien, on va s'aimer.

0: voilà, on vient de s'aimer ce matin avec Gilbert Montagnier. 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
0: 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Prince arrive très très vite, Jean-Jacques Goldman également, et puis on va faire un petit tour du côté du pays du comte Dracolia. Nous partons en Roumanie avec le compositeur Edouard Maia. Et la voix magique de la Roumaine, elle aussi. Vika arrive très vite ce matin sur RFM.
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Il est bon ce morceau, Edouard Maya sur RFM. Vous venez de nous retrouver à l'instant même, et bien sachez que vous êtes dans cette fenêtre de 10 minutes qui vous laisse encore un petit peu de temps, mais rapidement encore une poignée de secondes pour tenter votre chance afin qu'RFM rembourse vos vacances et gagner lundi prochain 2 500 € à votre tour. Envoyez RFM, il vous reste encore quelques secondes, RFM au 7 39 16. J'aimerais tellement que cet argent vienne chez vous. Voici Jean-Jacques Goldman avec Je marche seul.

0: c'est en contemplant son reflet dans le miroir qu'il inscrit dans son répertoire, qu'il inscrit donc ce merveilleux titre Queen, Prince, qui se prend un petit peu pour Narcisse hein, sur ce coup. Voilà, c'est vrai qu'il était beau. Et beaucoup de talent d'ailleurs. Indochine, 3 nuits par semaine arrive très vite et je vous prépare la Britney juste après les infos de 7h30 avec ce hit. C'est vendredi, on a la pêche, on est bien sur RFM. C'est le meilleur des réveils de l'été jusqu'à 10h. A tout de suite.
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0: Bon vendredi avec RFM, il est 7h30. Et c'est le retour des infos avec Laurence Lenné. Laurence, bonjour.
16: Bonjour Karl, bonjour à tous. Temps très orageux dans encore de nombreux départements aujourd'hui, mais le week-end, lui, s'annonce ensoleillé et enfin respirable. La météo dans un instant. Les orages qui ont causé des dégâts, notamment dans la Loire, une tornade près de Saint-Étienne, 8000 foyers privés de courant. Les pompiers ont procédé à 600 interventions. Deux camions se sont renversés sur une autoroute. Dans le Bas-Rhin, gros orage de grêle à Wissembourg avec des dégâts dans les vignes. Un viticulteur annonce 70 à 80% de pertes. La circulation des trains est interrompue entre Limoges et Poitiers. Des arbres sont tombés sur les voies. Vous serez nombreux sur les routes ce week-end. Bison futé voie rouge aujourd'hui dans le Grand Est et en Auvergne-Rhône-Alpes. Rouge partout demain pour les départs. Et peut-être poserez-vous vos valises près du Mont-Saint-Michel. Attention, si vous voyez des phoques, l'établissement public du Mont rappelle que vous ne devez pas les approcher à moins de 300 mètres. En pleine période de naissance, ils ont besoin de repos, de tranquillité sur le sable. Ils risqueraient aussi d'être séparés de leur mère. Une manif des militants L214 demain à Cherbourg, mais aussi près de Rennes. Dans leur viseur, l'enseigne Carrefour. Ils dénoncent le recours massif de l'enseigne à l'élevage intensif. Ils demandent à Carrefour de réduire de moitié le nombre d'animaux tués pour leur compte d'ici 2030. Le maire de Chalonne-sur-Loire, condamné hier à Angers à 3 ans de prison, dont 30 mois avec sursis, pour détention et diffusion d'images pédopornographiques. L'homme de 63 ans, élu il y a seulement 4 mois, a accumulé pendant plus de 2 ans, plus de 400 images et vidéos. Présidentielle, les Français peinent à s'y retrouver parmi l'offre de candidats pour 2027, plus de 40 candidatures potentielles. Pour 44% d'entre eux, aucun nom ne leur vient à l'esprit comme vainqueur, selon un sondage publié dans le Figaro ce matin. 18% aimeraient voir élu Marine Le Pen, 7% Jean-Luc Mélenchon et Édouard Philippe, 22% estiment que Sébastien Lecornu ferait un bon candidat. Des Français qui pensent aussi à des personnalités qui ne font pas de politique, 23% par exemple estiment que Michel-Édouard Leclerc serait un bon candidat, 12% pensent à la journaliste Natacha Polony. L'équipe de France est arrivée à Miami, elle y affrontera l'Angleterre demain dans la petite finale du Mondial de foot à 23h. La finale, elle, est prévue à 21h dimanche entre l'Espagne et l'Argentine, près de New York. Deuxième jour de vieille charrue à Carhaix, le festival s'est ouvert sous les orages et des trompes d'eau hier après Katy Perry qui est arrivée sur scène dans une bouteille géante, place à Louisa, Jean-Louis Aubert ou encore Nick Cave aujourd'hui.
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0: Les orages sont passés par là, il a fait plus frais cette nuit, enfin. Dans la plupart des régions, il fait ce matin entre 18 et 21 degrés, 25 degrés déjà sur les bords de la Méditerranée. Cet après-midi, des orages encore de la Nouvelle-Aquitaine au Grand Est, ailleurs, alternance de nuages et de belles éclaircies. Les températures ne dépasseront pas les 30 degrés au nord du pays, 23 à Cherbourg, 27 à Lille et Paris, 26 pour Biarritz, 29 à Nantes et Bordeaux, mais il fera encore chaud dans le sud-est, 37 degrés. Cet après-midi à 7.
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0: Si je vous dis 3 nuits par semaine, c'est son corps contre mon corps et je suis avec elle. Indochine arrive et tout de suite voici Britney Spears, comme promis sur RFM. Bon réveil, il est 7h34, c'est RFM. Vous avez fait le bon choix, les amis.

C'est Britney Spears, Bomb Lies sur un FM. Juste avant d'écouter Indochine, une petite page d'histoire en ce 17 juillet. Alors c'est ce jour-là, le 17 juillet de l'année 1979, que Simone Veil devient la toute première présidente du Parlement européen et la première personne élue à ce poste au suffrage universel direct. Une immense figure française qui a marqué durablement la construction européenne. Maintenant, le tube d'Indochine. 3 nuits par semaine sur RFM.

0: sur un FM ce matin avec 3 nuits par semaine. Ricky Martin, un bon rock irlandais avec U2, Sunday Bloody Sunday. Et j'ai pour vous également ce morceau de Christophe Willem. Le premier tube ce matin de Christophe Willem, en vous rappelant qu'à l'automne prochain, il y a son nouvel album qui parle de liberté, qui va sortir, on a hâte, et puis une tournée également. 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

0: qu'est-ce qu'on a hâte d'être à l'automne prochain pour découvrir le nouvel album de Christophe Willem. On sait déjà que le thème principal, c'est la liberté. Et ça, c'est bien. On est d'accord.
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0: J'y pense, ma Julie, depuis Double Jeu, il a grandi. Hein. La tortue est devenue une grande tortue, en fait.
2: Voilà. Mais tellement adorable. Oh, oui,
0: on l'aime. On l'aime très fort. Et d'ailleurs, il vient très souvent ici. C'est un ami des RFM, oui. Tout simplement. Des moments que vous pouvez revivre sur les réseaux sociaux, et également sûr. Sur le site maison, rfm.fr, la page YouTube RFM, pour le monde world. J'adore quand tu me dis bien sûr. Ça va bien, ma Julie?
2: Oui.
0: Bien sûr. Bon. On va retrouver l'horoscope de ce vendredi. Bien sûr. Mise bien sûr, on y va.
2: Allez, Bélier, malgré quelques imprévus, la journée vous réserve de belles satisfactions.
0: Bien sûr, les taureaux, l'atmosphère est propice au rapprochement. Et une conversation légère pourrait prendre une tournure beaucoup plus tendre.
2: Amis Gémeaux, entre deux sollicitations, vous trouverez enfin le temps de dire ce que vous pensez vraiment.
0: Bien sûr. On va créer un mème. Les cancers, un message, une invitation ou une nouvelle inattendue apporte un peu de fraîcheur à une journée qui s'annonçait ordinaire.
2: Lion, une réponse tarde et cela vous agace un peu. Heureusement, une attention sincère en soirée vous touchera en plein cœur.
0: Offshore, les vierges, l'envie de bouger est forte. Même une simple sortie ou un changement de programme suffit à raviver votre enthousiasme.
2: Balance, vous avancez discrètement mais efficacement. Bravo à vous.
0: Les scorpions, une attention délicate ou un souvenir partagé embellira votre journée.
2: Sagittaire, un échange chaleureux vous rassure sur une relation qui vous tient à cœur.
0: Les Capricornes, si les choses traînent aujourd'hui, ne vous arrêtez surtout pas. Les résultats commencent à se dessiner.
2: Verseau, votre intuition vous aidera à éviter une discussion inutile et à préserver l'essentiel.
0: Et enfin, les Poissons, une petite déception s'efface rapidement grâce à la présence d'une personne attentive. Vous retrouvez le sourire sans même se forcer. Offshore. Mais bien sûr, là j'ai fait le super combo. Hein. Et là c'est qui?
2: Ah, j'adore ce titre, Ricky Martin.
0: Je suis super généreux ce matin.
2: Oui.
0: Christophe Willem, Ricky Martin.
2: Tu me fais plaisir.
0: Il y a Bono qui arrive aussi. C'est ça.

0: après le rock irlandais, du rock britannique avec Texas. Sur un thème beaucoup plus léger, hein, un amour de vacances. Summerson arrive juste après les infos de 8h. Eh bien bonjour, il est 8h, c'est RFM. Et les infos, c'est avec Laurence Launay. Laurence, bonjour.
1: Bonjour Carl, bonjour à tous. Nous allons pouvoir reprendre une vie normale. La canicule est terminée et les orages et les pluies ont apporté de la fraîcheur. Le week-end s'annonce très agréable. La météo dans un instant. Les orages de ces dernières heures ont provoqué de nombreux dégâts. La circulation des trains est interrompue entre Limoges et Poitiers. Des arbres sont tombés sur les voies. Pas de retour à la normale avant demain. Et sur les réseaux sociaux, vous pouvez voir des images impressionnantes d'une tornade dans la Loire, près de Saint-Étienne. Et dans l'Est, des vignes ont pris cher. Un viticulteur de Wissembourg annonce entre 70 et 80% de pertes. Des rassemblements contre le projet de loi d'urgence agricole demain partout en France, ainsi que dimanche. La mobilisation intervient au lendemain de l'accord trouvé en commission, prévoyant notamment de faciliter l'exploitation des ressources en eau par les agriculteurs et de réintroduire aussi certains pesticides. Le texte doit être soumis lundi à l'Assemblée, puis mardi au Sénat. Le verdict est tombé hier au procès d'un mineur de 15 ans à Chaumont, en Haute-Marne. L'ado est condamné à 18 ans de prison. Il a poignardé à mort une surveillante de collège l'année dernière. Le stérilet plutôt que la pilule. Pour la première fois, la pilule n'est plus le premier contraceptif utilisé par les femmes en France. Selon Santé publique France, 27% des femmes choisissent désormais le stérilet, contre un peu plus de 26,5% la pilule. Elles mettent en avant la peur des effets secondaires, le refus des hormones, mais aussi le refus de la charge mentale liée à la pilule. Un morceau d'histoire du foot vient de s'arracher à prix d'or. Le maillot porté par Pelé lors de la finale du Mondial 1958 s'est vendu hier à New York pour près de 5 millions de dollars. C'est dans ce match, à seulement 17 ans, que le futur roi avait offert 2 buts au Brésil. Ce maillot devient le deuxième le plus cher au monde, derrière celui de Maradona, adjugé à plus de 9 millions. Justement, le foot, la finale du Mondial se jouera dimanche à 21h entre l'Espagne et l'Argentine. La mi-temps durera une demi-heure et sera animée par un show digne du Super Bowl avec Shakira ou encore Madonna. L'équipe de France, elle espère terminer troisième. Elle affrontera l'Angleterre demain à Miami dans la petite finale. Match à 23h. Le Tour de France, l'étape du jour est la plus longue de cette édition. 205 km entre Dole et Belfort. De la Formule 1 aussi ce week-end, le Grand Prix de Belgique. La course partira à 15h dimanche, diffusée sur Canal+. Enfin, l'actu musique, 2 concerts des Coréens de BTS ce soir et demain au Stade de France. Les 160 000 places s'était arraché en quelques minutes, près de 3 heures de show prévues.
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0: Les derniers jours de canicule, sauf sur les bords de la Méditerranée. Les pluies et les orages ont rafraîchi l'atmosphère. 15 à 21 degrés ce matin, 25 degrés déjà sur la Côte d'Azur. C'est bien ensoleillé ce vendredi, hein, mais orageux encore aujourd'hui dans le centre et l'est du pays. Cet après-midi, 26 degrés à Biarritz, La Rochelle, Strasbourg, 28 à Paris et Limoges, 29 à Nantes, Bordeaux, Orléans, 31 degrés à Lyon, 32 à Ajaccio et 37 degrés à Montpellier cet après-midi. La ville d'or, tube de Niagara dans les années 90, arrive très vite. Et tout de suite, comme promis, le groupe de Charlene Spiteri, Texas, du bon rock britannique ce matin sur RFM. Summerson, il est quasiment 8h05. Bon courage si vous arrivez au travail.

0: Il est hors de question que Charlene Spiteri tombe amoureuse du plagiste beau, musclé, bien bronzé. Bah non, parce que ça fait mal après.
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0: Il est 8h08, bonjour les amis, soyez les bienvenus. C'est RFM, vous avez fait le bon choix. 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Nous sommes le 17 juillet, aujourd'hui nous fêtons les Charlottes. Bisous Charlotte. Et passez une très belle journée de fête avec RFM. C'est arrivé un 17 juillet en 1955. Tout d'abord, Disneyland ouvre en Californie, conçu par Walt Disney en personne, avec pour objectif premier, créer un parc dans lequel ses employés puissent s'amuser avec leurs enfants pendant leurs jours de repos. J'adore cette idée. En 2000, le rappeur et chanteur français Yannick est numéro 1 en Belgique et en France avec ses soirées-là.

juillet 2000, la cover d'un hit du groupe américain The Four Seasons datant de 63, reprise avant Yannick par Claude François en 1976. Aujourd'hui, c'est votre anniversaire, alors bon anniversaire. Vous êtes né le même jour que l'actrice Mélanie Thierry, c'est Pauline dans l'excellent film Au revoir là-haut. Elle a aujourd'hui 45 ans et c'est aussi l'anniversaire de l'acteur américain David Hasselhoff, Mitch dans Alerte à Malibu. Aujourd'hui, 74 ans. Niagara, quand la ville dort.

0: duo pop star des années 80 et 90, également le groupe Niagara avec Quand la ville dort ce matin sur RFM. Et concernant ces deux décennies, je vous rappelle que tous les soirs de la semaine sur RFM, même l'été, vous passez la soirée avec le meilleur des années 80 et le meilleur des années 90. C'est RFM partie 80-90 à écouter en famille ou alors avec les copains autour de l'apéro à 20h. C'est vraiment bien. Kylie Minogue, François Feldman et puis Amy McDonald arrivent ce matin avec ça. La bonne pop, ça, hein? This is the life sur RFM.
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Amy McDonald ce matin sur RFM. This is the life. Et maintenant dans la série Les papas amoureux. Alors il y a eu Johnny Hallyday avec Laura, évidemment. Et puis il y a aussi ce titre de François Fellman, complètement amoureux de sa petite Joy. J'adore ce morceau. C'est ce matin sur RFM. Il est 8h20.

0: le fameux trio à succès de producteurs anglais dans les années 80, Stock Aitken & Waterman, qui avaient pris sous leur protection cette jeune chanteuse australienne, le joli petit minois de Kylie Minogue, Got To Be Certain sur RFM, et certain qu'après ça, sa carrière a explosé, mais un truc de dingue. En parlant de stars d'ailleurs, star des années 80, Jen Mas arrive très vite. Je vous prépare également ce tube d'Imani. Ah, ça va faire du bien ça. C'était l'été il y a quelques années déjà. C'est RFM, il est 8h27.
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0: Très bon vendredi, il est 8h30. C'est le retour des infos avec Laurence Launay. Laurence, bonjour.
15: Bonjour Karl, bonjour à tous. Un temps plus agréable après le passage des orages et le week-end s'annonce assez sympa. La météo détaillée dans un instant, les orages qui ont causé des dégâts dans la Loire, dans l'est du pays notamment. Et vous serez nombreux sur les routes ce week-end. Bison futé voie rouge aujourd'hui dans le Grand Est et en Auvergne-Rhône-Alpes. Rouge partout pour les départs demain. Peut-être poserez-vous vos valises près du Mont-Saint-Michel. Attention si vous voyez des phoques. L'établissement public du Mont rappelle que vous ne devez pas les approcher à moins de 300 mètres. En pleine période de naissance, ils ont besoin de repos et de tranquillité sur le sable. Louise, Jade, Gabrielle, Noah ont été les prénoms les plus donnés en France l'an dernier selon l'INSEE. Peu de changements par rapport à 2024. Jeanne a été donnée plus de 3000 fois, 4000 pour Gabrielle. En Bretagne, c'est Malo, le prénom le plus donné aux garçons. Le maire de Chalonne-sur-Loire a été condamné hier à Angers à 3 ans de prison, dont 30 mois avec sursis pour détention et diffusion d'images pédopornographiques. L'homme de 63 ans, élu il y a seulement 4 mois, a accumulé pendant plus de 2 ans plus de 400 images et vidéos. Présidentielle, les Français peinent à s'y retrouver parmi l'offre de candidats pour 2027. Plus de 40 candidatures potentielles. Pour 44% d'entre eux, aucun nom ne leur vient à l'esprit comme vainqueur, selon un sondage publié ce matin dans le Figaro. 18% aimeraient voir élu Marine Le Pen, 7% Jean-Luc Mélenchon et Édouard Philippe. 22% estiment que Sébastien Lecornu serait un bon candidat. Des Français qui pensent également à des personnalités qui ne sont pas des politiques. Par exemple, 23% estiment que Michel-Édouard Leclerc serait un bon candidat. 12% pensent à la journaliste Natacha Polony. Au Moyen-Orient, les États-Unis ont bombardé l'Iran pour la 6e nuit consécutive en réponse cette nuit des attaques au Koweït, au Qatar. Et le ministère iranien de la Santé estime de son côté que 38 personnes ont été tuées et plus de 400 blessées depuis les attaques américaines. SpaceX a annulé subitement un vol d'essai de sa fusée Starship. Hier, certains des moteurs moteurs ne se sont pas allumés, a précisé le patron Elon Musk. Ça devait être le troisième vol, mais le premier depuis l'entrée en record en bourse début juin. Une étape marathon sur le Tour de France, 205 km aujourd'hui entre Dole et Belfort. Le peloton roulera longtemps sur du plat avant d'attaquer le ballon d'Alsace. Cette montée exigeante pourrait faire exploser la course. La Formule 1, le Grand Prix de Belgique ce week-end. Course à 15h, dimanche, diffusée sur Canal+. Enfin, deuxième jour de Vieille Charrue à Carhaix, avec Louisa, Jean-Louis Aubert ou encore Nick Cave sur scène.
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0: Dans la plupart des régions, il fait ce matin entre 18 et 21 degrés, 25 degrés déjà, sur les bords de la Méditerranée. Cet après-midi, des orages encore de la Nouvelle-Aquitaine au Grand Est. Ailleurs, alternance de nuages et de belles éclaircies. Les températures ne dépasseront pas les 30 degrés dans le nord du pays. On va pouvoir respirer un peu. 23 degrés à Cherbourg, 27 à Lille et Paris, 26 pour Biarritz, 29 à Nantes et Bordeaux. Mais il fera chaud quand même dans le sud-est, avec 37 degrés à 7 et 35 à Perpignan.
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0: En rouge et noir, Jenmas arrive ce matin sur RFM et tout de suite, l'été d'il y a très peu de temps, Imani, Don't Be So Shy.

j'adore Imani, tout comme vous, Don't Be So Shy. Dans les années 80, elle a vendu des millions de disques. Les fans s'habillaient, se maquillaient comme elle. Et elle est de retour. 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

0: 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Je vous prépare également Céline Dion, les derniers seront les premiers. Qu'est-ce que c'est bon ça.
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0: Amore, amore, Albano et Romina Power, le couple, avec Felicita.
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0: Et un autre couple du Zodiac maintenant. Ça va, ma jubile.
2: Oui, je suis en train de m'étouffer.
0: Voilà. Ah bon? Bah oui, t'as trop chanté sur Albano et Romina Power.
2: Si tu savais.
0: Bah oui, je l'ai entendu. Bruno Mars arrive très vite, Axel Bauer également. Et tout de suite donc l'horoscope de ce vendredi 17 juillet. On y va, ma chérie.
2: Bélier, malgré quelques imprévus, la journée vous réserve de belles satisfactions.
0: Les taureaux, l'atmosphère est propice au rapprochement et une conversation légère pourrait prendre une tournure beaucoup plus tendre.
2: Gémeaux, entre deux sollicitations, vous trouverez enfin le temps de dire ce que vous pensez vraiment.
0: Felicita. Les cancers, un message, une invitation ou une nouvelle inattendue apporte un peu de fraîcheur à une journée qui s'annonçait ordinaire.
2: Lion, une réponse tarde et cela vous agace un peu. Heureusement, une attention sincère en soirée vous touchera en plein cœur.
0: Les vierges, l'envie de bouger est forte, même une simple petite sortie hein, ou un changement de programme suffit à raviver votre enthousiasme.
2: Balance, vous avancez discrètement mais efficacement, bravo.
0: Les scorpions, une attention délicate ou un souvenir partagé embellira votre journée.
2: Sagittaire, un échange chaleureux vous rassure sur une relation qui vous tient à cœur.
0: Les capricornes, si les choses traînent aujourd'hui, ne vous arrêtez pas, les résultats commencent à se dessiner.
2: Verseau, votre intuition vous aidera à éviter une discussion inutile et à préserver l'essentiel.
0: Et enfin les poissons, une petite déception s'efface rapidement grâce à la présence d'une personne attentive. Vous retrouvez le sourire même sans forcer, c'est un petit peu comme tous les matins quand je te croise ici à la radio à 6h du matin.
2: C'est trop mignon.
0: J'ai un peu la tête dans le, comme on dit, et puis je te vois, et puis je suis content.
2: Bah oui.
0: Comme je suis content également de vous offrir le meilleur de la musique avec ma Julie ce matin, c'est Axel Bauer, son premier tube Cargo.
2: Cargo de nuit.
0: C'est vachement bien ça, tu te rappelles du clip vidéo?
2: Oui.
0: Ah, ils étaient beaux les garçons. Hein.
2: Ils étaient très beaux. Bon, ben.
0: Bruno Mars arrive également avec son nouveau hit, c'est I Just Might sur RFM. Il est 8h et quasiment 52 minutes, bon courage si vous êtes arrivé au travail.

0: Budapest, hein, j'adore. Bruno Mars. Ça aussi, c'est très très bon. Bon Jovi, It's My Life, arrive juste après les infos de 9h sur RFM.
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0: Très belle journée avec RFM, il est 9h. 9h, c'est le retour des infos. Laurence Lenné, bonjour.
6: Bonjour Karl, bonjour à tous. Après les orages, le week-end s'annonce agréable. J'y reviens dans un instant. Les orages qui ont causé des dégâts, 53 000 foyers sont privés de courant ce matin, principalement en Auvergne-Rhône-Alpes et Nouvelle-Aquitaine. Sur les réseaux sociaux circulent les images impressionnantes d'une tornade près de Saint-Étienne hier dans la Loire. De gros dégâts aussi dans des vignes dans le Bas-Rhin après la grêle. La circulation des trains est interrompue, elle, entre Limoges et Poitiers. Des arbres sont tombés sur les voies. Pas de retour à la normale avant demain. Les routes des vacances sont encore chargées ce week-end. Bison futé voie rouge aujourd'hui dans le Grand Est et en Auvergne-Rhône-Alpes. Demain, rouge partout pour les départs. Et au retour de vacances, l'électricité vous coûtera plus cher. 2,5% de plus pour les tarifs réglementés. Près de 20 millions de foyers concernés. Comptez 26€ de plus par an. Ce n'est pas un très bon signal alors que le gouvernement a fait de l'électrification des usages l'un de ses chevaux de bataille, écrit le Figaro ce matin. Le maire d'Alès, dans le Gard, menacé par la DZ Mafia. Une lettre contenant 2 balles signée du groupe criminel ainsi que des inscriptions menaçantes sur ses murs ont été retrouvées à son domicile. Une enquête pour menace de mort et intimidation est ouverte. La fin de la prescription pour les crimes sur les mineurs, un amendement soutenu par le ministre de la Justice a été voté hier à l'Assemblée, 93 voix contre 51, dans le cadre de l'examen en première lecture du projet de loi sur la protection des enfants. L'équipe de France est arrivée à Miami. Elle y affrontera l'Angleterre demain dans la petite finale du mondial de foot à 23h. La finale, elle est prévue entre l'Espagne et l'Argentine dimanche à 21h. Le Tour de France, l'étape du jour, est la plus longue de cette édition, 205 km entre Dole et Belfort. Et si vous passiez la nuit au milieu des animaux, des tigres, des girafes, sans quitter la France, plusieurs parcs animaliers proposent désormais cette expérience. Le zoo de la Flèche, par exemple, dans la Sarthe, ouvrira à la fin de la semaine prochaine 4 lodges face aux hippopotames. Le parc propose déjà des logements face aux ours polaires, aux tigres blancs ou aux girafes. Enfin, il a fait plus frais cette nuit et dans la journée, les températures baisseront également mais resteront très très agréables avec une trentaine de degrés grand max dans le nord du pays. Il fera plus chaud par contre dans le sud-est, 35 degrés à Perpignan et le temps s'annonce assez ensoleillé. Encore un risque d'orage. Le week-end s'annonce sympa.
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6: Un temps assez ensoleillé sur les plages aujourd'hui. Pas trop chaud, sauf en Méditerranée. 30 à 34 degrés sous les parasols. 25 degrés dans l'eau. Près de 30 même dans les eaux corses. 38 sur la plage d'Albertach. Côté Atlantique, 21 à 24 degrés dans l'eau. 25 à 27 sur le sable avec un peu de vent. Attention aux Fisalies dans le Pays Basque. 3 plages ont dû fermer hier à Anglette. Et vous aurez 19 à 21 degrés dans l'eau. Côté Mange, 21 à 25 dehors et index UV élevé encore 7 et 8.
0: Merci beaucoup, ma sirène Laurence.
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0: Le taulier arrive, Florent Pagny avec Si tu veux m'essayer tout de suite. Bon Jovi, It's My Life.

compagnie sur FMI. Si tu veux m'essayer, il est 9h11. Ça y est, on est en été. Vous allez peut-être partir en vacances ce week-end. Et puis, qui dit vacances, qui dit été, dit repas également le midi. Et puis, le dîner également, dehors, dans la nature, dans le jardin, par exemple. Et c'est le retour des guêpes sur l'heure du midi. Hein. Alors, elles ne sont pas là, les guêpes, pour vous piquer, vous, mais pour piquer votre nourriture, ce qu'il y a dans votre assiette. Alors, évitez de laisser traîner vos plats ou alors créer un petit appât à l'écart pour les détourner de vos invités et de vous. Ou autrement, vous pouvez également miser sur les répulsifs naturels. Alors, la lavande, la citronnelle, le marc de café, les bougies parfumées. Et l'astuce la plus simple, hein, ce que nous ont conseillé nos aïeux, eh bien, c'est de souffler dessus. Voilà, souffler sur la guêpe pour la faire partir. Alors, l'idée, c'est de manger un petit peu de lavande, boire de la citronnelle, boire beaucoup de café, bien respirer la bougie parfumée avant de souffler sur la guêpe. Voilà. Et si après ça, elle part pas, vous utilisez la tapette. Tout simplement, la bonne vieille tapette. Cool and the Gang, Fresh et Telly Swims avec Dodor sur RFM. Passez un très très bel été.

0: Made in France, avec la voix puissante hein, d'Asia, j'adore ce morceau. Elle est à toi, Vanessa Paradis arrive très vite, je vous réserve également ce matin un nouveau Classique RFM, Alex Varenne, et puis ce tube de Gwen Stefani. Le jeu star de votre été 2026, c'est ce jeu, écoutez.
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faire Louis Trio avec Chic Planète sur RFM. L'occasion de vous rappeler pendant les vacances, prenez soin de la planète et jetez pas des trucs n'importe où. D'accord ? Pas de plastique sur la plage non plus, hein. Il y a des poubelles pour ça. Bon, je compte sur vous. Destiny Child, tout de suite, voici Survivor sur RFM. On va débrancher également avec France Gall et puis Bob Marley arrive aussi.

0: Anastasia sur FM, ta chouchoute, hein. Voilà, ta chouchoute, tu l'aimes bien. Hein.
1: Tu me parles à moi, pardon,
0: excuse-moi.
1: Oui. Ah, mais
0: oui, parce qu'on était justement en train de parler d'Anastasia, oui. Et les fois où tu les as rencontrés pour les,
1: ouais,
0: interviews.
1: Ouais.
0: Mais par contre, t'as juste oublié de me dire un truc. Tu lui as fait le baise-main ou alors la bise?
1: Bon, un bisou, en plus c'est vrai. Non, c'est vrai, elle est tellement simple et sympa qu'on se faisait une petite bise comme ça quand on se voyait.
0: Puis mais qui me parle?
1: Mais qui me parle?
0: Qui me parle? Non, le mec jaloux, tu sais, aigri. Je te crois pas, je te ferai dire.
1: Elle est trop mimi et je l'adore en tout cas, voilà.
0: Mais ça, je sais bien.
1: Alors,
0: mon ami Elton John, je vois ce que tu nous prépares.
1: Oui.
0: T'as également préparé un bon Madonna. Ouh, puis je vois le top SMS qui pointe le bout de son nez.
1: 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Ce serait pas lundi, le tirage au sort.
0: Et oui, deuxième chèque, hein, après Céline, hein, des Landes, que j'embrasse en passant. Ouais. Je sais qu'elle est une grande fidèle d'RFM. J'espère que le prochain chèque sera pour vous dans votre boîte aux lettres.
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0: Voilà. Tout vous dire, le garçon. Je vous fais un bisou, passez un bon vendredi et vous restez avec Vincent Richard sur RFM.
2: Bisous.
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1: Et il est 10h, bienvenue les amis, c'est Vincent Richard, ravi d'être avec vous jusqu'à midi avec Elton John qui arrive, et tout de suite c'est Madonna, Hang Up sur RFM.

0: Elle habite ici, Gérald Palmas, à l'instant sur RFM pour vous accueillir avec tellement de plaisir en ce vendredi. Peut-être pour vous le départ en vacances, ben vous y allez tranquillou. 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Faites attention, c'est tout. Voilà, je vous dis ça, je vous dis rien. Pour la suite du meilleur de la musique, bien sûr, on va s'écouter que du bon, le meilleur. Natacha Saint-Pierre, Pascal Obispo, Génération Céline et George Michael, Fast Love. Bon allez, je vous le dis, ça passe avant 11h le signal. Ah, je suis gentil. Hein. Fast Love juste après ça sur RFM.
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Et sur RFM, c'est le meilleur de la musique de votre été, bien sûr, avec George Michael dans quelques ans sur ce classique Fast Love, Génération Céline. Bon, on ne change pas, mais tout de suite, Natacha Saint-Pierre, Pascal Obispo, tu trouveras sur RFM.

Un bel hommage à Céline Dion. Hein. Génération Céline, on ne change pas sur RFM. 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J'en passais des meilleurs. Toutes les dates, évidemment, sont sur RFM.fr. La suite du meilleur de la musique, on en veut encore, on en veut encore. Renan Luce arrive dans quelques instants avec la lettre. On va s'écouter également un classique de Moloko. Qu'est-ce que c'est bien pour faire la fiesta. Ça s'appelle Sing It Back. Mais tout de suite, Rockwell, Michael Jackson. Somebody's watching me sur RFM.

C'est aussi ça le meilleur de la musique sur RFM avec à l'instant le groupe Moloko et Sing It Back, un titre qui est sorti d'abord en 98 et qui a ensuite été remixé en 99 et ça donne ça. Christophe Maé arrive et Michael Field tout de suite.

0: Don't dream it's over, Crowded House sur RFM.
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0: 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Lenny Marlin, Indochine et Nadia, parle-moi. RFM 73916, bonne chance.
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1: Allez, vendredi 17 juillet, il est 11h. C'est Vincent Richard, voici la suite avec Lélé Merlin Indochine. Et tout de suite, parle-moi, Nadia, sur RFM.

0: Ça donne envie de faire la fête. Ça, les Bananarama avec Cruel Summer à l'instant sur RFM. 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Les replays, les podcasts, donc RFM Party Mix, je vous retrouverai à ses côtés ce soir, 20h-22h. On va faire la fête et ça fait du bien, on va se lâcher. Les Innocents en Color arrivent dans quelques minutes. Taylor Swift pour Up A Light, c'est le tout nouveau. Et puis un classique de Tom Jones. Le meilleur de la musique avec Sex Bomb juste après ça sur RFM.
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Et si vous avez la chance d'être sur la route de vos vacances, montez le son, les amis. Ça va barder. Les Innocents avec Color, Taylor Swift de nouveau, Louis Fonsi, mais tout de suite, voici Tom Jones. Sex Bomb sur RFM.

Là, on est au tout début des années 90, hein, février 90, pour ce titre de Depeche Mode, Enjoy the Silence sur RFM, le meilleur de la musique. Évidemment, continuez avec Will Smith dans quelques instants. On va s'écouter Miami, The Servant, mais tout de suite un classique de Gilbert Montagné, Les Sunlight des Tropiques sur RFM.

0: Allez, avec un instant Westfest Miami sur RFM pour terminer. Je vous souhaite une belle après-midi sur RFM, évidemment avec la suite du meilleur de la musique. N'oubliez pas RFM Party Mix ce soir avec Yann Muller, 20h, 22h pour faire la fête ensemble. Je vous embrasse, prenez soin de vous et des autres. Et à plus tard, c'était Vincent Richard. Bye bye et à tout à l'heure ce soir.
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0: Bon vendredi, il est midi, les infos, Jérémy Desiderati. Bonjour Jérémy.
1: Bonjour Vincent, bonjour à tous. Le ciel est tombé sur la tête d'une bonne partie du pays ces dernières heures. Les orages ont balayé plusieurs régions avec plus de 140 000 impacts de foudre. Des éclairs qui ont été fatales à un homme de 37 ans retrouvé carbonisé dans un atelier en Isère. Une femme de 30 ans est également décédée en Haute-Vienne après la chute d'un arbre. Une tornade a aussi fait de gros dégâts matériels dans la Loire. Les agents d'Enedis sont à pied d'œuvre depuis ce matin pour établir le courant dans des milliers de foyers. La solidarité s'organise pour redonner vie à Fontainebleau. La Fondation du patrimoine a ouvert une cagnotte destinée à financer la restauration de la forêt, toujours surveillée par les pompiers. Objectif, assainir les zones sinistrées et reconstruire un massif plus résistant face aux incendies. Plus de 100 000 euros ont déjà été collectés. Une opération du même type avait réuni 120 000 euros après le méga-feu des Landes il y a 4 ans. Et le long de Fontainebleau, l'autoroute A6 a pu rouvrir depuis hier soir. Soulagement pour des milliers d'automobilistes qui ont pris la route des vacances. Bison futé hisse le drapeau orange sur une grande partie du pays, avec du rouge cet après-midi en Bourgogne, dans l'Est et en Auvergne-Rhône-Alpes. Demain, il faudra s'armer de patience. La France entière basculera au rouge dans le sens des départs. Et puis la route sera longue aussi pour les cyclistes du Tour de France cet après-midi. 205 km attend le peloton entre Dole et Belfort pour cette 13e étape. Un parcours qui va serpenter entre le Jura, le Doubs, la Haute-Saône et les Vosges. Les échappés auront leur carte à jouer et pourront faire la différence dans la montée du Ballon d'Alsace à 30 km de l'arrivée. Tadej Pogacar porte toujours le maillot jaune de leader.
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1: Après une première quinzaine de juillet étouffante, l'heure est enfin venue de baisser un peu la clim et de couper les ventilateurs. Le mercure est en nette baisse, surtout dans la moitié nord. Il fera 26 maximum dans la capitale, 27 en Bretagne, moins de 30 degrés aussi le long de la côte atlantique. La façade ouest profitera d'ailleurs de belles éclaircies, alors que le ciel sera de nouveau agité du massif central à la Lorraine avec des risques d'orages. Les fortes chaleurs persistent en direction de la Méditerranée, 35 degrés encore dans le golfe du Lion. 10 départements sont toujours en vigilance orange canicule.

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0: Le meilleur des années 90 avec Whitney Houston sur RFM, c'est la radio de votre été, le meilleur des années 80, 90, 2000. Hello tout le monde, Christophe Lemire, c'est ravi de vous retrouver à quelques heures du week-end et des vacances aussi peut-être, et oui, deuxième vague de départ demain. Alors Bison Futé annonce la couleur rouge sur toute la France dans le sens des départs demain. Alors comme d'habitude, prenez votre mal en patience, faites des pauses régulières, je vous donne toutes les consignes et restez avec RFM surtout. C'est le meilleur de la musique pour vous tout l'été avec David Guetta, Teddy Swims pour la suite, le trio gagnant des années 90, Frédéric, Goldman et Jones et Shania Twain sur RFM. À tout de suite.
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0: sur RFM. Jean-Jacques Goldman, Carole Frédéric, c'est Michael Jones et Shania Twain.
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Un des gros tubes de l'année 2026, David Guetta, Teddy Swims et Tons and I, Gone, Gone, Gone sur RFM. 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La suite avec Daniel Potter et les Swing Out Sisters.

Le meilleur des années 90 avec Alain Souchon, Full Sentimental sur RFM, la radio qui vous offre le meilleur de la musique tout l'été avec Mylène Farmer et Pink qui arrivent très vite. Et là, tout de suite, on se met dans l'ambiance d'RFM Night Fever, l'émission qui fait danser la France tous les vendredis et samedis de 22h à 2h avec Patanjali. C'est juste après RFM Party Mix avec Yann Muller qui lui remixe les plus gros tubes des années 80 et 90, vous l'avez compris. C'est festif chez nous le week-end, voici Michael Jackson sur RFM.

0: Les débuts de Mylène Farmer dans les années 80, pourvu qu'elle soit douce, sur RFM, la seule radio qui vous offre tout l'été 2500 euros pour vos vacances. 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En plus, le meilleur de la musique est ici pour vous avec Kesha pour la suite. Et je rajoute le meilleur des années 80, Talk Talk, sur RFM, à tout de suite.
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3: 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Tout de suite, la météo des plages sur RFM.
4: Du grand soleil cet après-midi sur la côte méditerranéenne avec des températures comprises entre 27 degrés à Martigues et jusqu'à 32 degrés à Argelès. Pensez à vous protéger, l'index UV reste élevé, il est de 8 sur toute la côte. Côté Atlantique, le ciel est légèrement nuageux sur Biarritz et Cap-Breton. Et du grand soleil aussi sur la côte bretonne, des Sables d'Olonne jusqu'à Brest avec des températures comprises entre 23 et 27 degrés. Enfin, côté Manche, du grand soleil au Touquet et un ciel un peu plus nuageux partout ailleurs. RFM 13h, bonnes vacances avec le meilleur de la musique pour vous tout l'été. Dua Lipa, Pierre Demar, Tok Tok pour le meilleur des années 80 et Kesha sur RFM.
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0: Le meilleur des années 90, période groove, à la fin de la décennie, c'était ça. Hein. Quel bonheur ce titre, hein. You Might Need Somebody, c'était Chaud la Hama sur RFM, la radio de votre été qui vous accompagne partout pendant les vacances grâce à l'appli RFM, indispensable avant de faire les valises demain. 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Et là, j'ai que du bon pour vous, Jack et Carla pour la suite, Madonna et Rémi Zéro sur RFM, ne bougez pas.
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28: Bel été, bonnes vacances avec le meilleur de la musique sur RFM. Un des plus gros tubes de Madonna arrive juste après la BO de Smallville. Souvenez-vous, les aventures de Superman. Voici Rémi Zéro, Save Me sur RFM.

Le meilleur des années 80 sur RFM, c'est bon ça, le son de l'été avec Lionel Richie, All Night Long, Britney Spears pour la suite, juste après ce titre magnifique signé Jennifer, Donne-moi le temps sur RFM.

0: Quel bonheur ce titre, hein. L'histoire d'une fille prête à faire des milliers de kilomètres, hein, juste pour un bisou. Eh bien, je pense qu'on peut appeler ça de l'amour. A Thousand Miles, Vanessa Carlton sur RFM. Bienvenue si vous arrivez, c'est Christophe Lemercier. C'est un plaisir de vous accompagner jusqu'au week-end et jusqu'aux vacances aussi peut-être. Et oui, deuxième vague de départ demain. À vous la plage, c'est parti. Hein. Le transat et les parties de baignade interminables. Ça, c'est de la déconnexion totale. Et pour la musique, eh bien, ne cherchez plus. On a tout ce qu'il faut pour vous sur RFM. Le meilleur des années 80, 90, 2000. Avec Marc Lavoine pour la suite. Alex Warren et Jerry Halliwell. La reprise des Weber Girls, It's Raining Men. C'est pour vous sur RFM, ne bougez pas, tout de suite.
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0: Dites-moi, ça sentirait pas un peu les vacances là, tout de suite? Le tube de l'été 1989. Il a battu tous les records, plus de 4 millions d'exemplaires vendus en Europe. La Lambada Kaoma sur RFM. 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Et le 25 juillet sur les plages du Prado à Marseille. Donc allez, on fait comme ça. Ce soir, c'est calé, on fait la fête ensemble avec RFM Party Mix de 20h à 22h avec Yann Muller. Et en attendant, eh bien, j'ai pour vous le meilleur de la musique avec Queen qui arrive, Christophe Maé et Train sur RFM. Ne bougez pas, à tout de suite.
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1: À soleil, vacances, j'oublie tout avec le meilleur de la musique pour vous tout l'été sur RFM. Christophe Maé, Queen pour les années 80. Et voici Train tout de suite sur RFM.

Il sera de tous les festivals cet été à Nîmes le 17 juillet, Carcassonne le 18, les Grandes Marées aussi le 25 et j'en passe. Il sera partout et en plus en tournée à la rentrée. C'était Christophe Maé sur RFM. C'est le meilleur de la musique pour vous tout l'été. Céline Dion, Omi et David Bowie, un classique. Voici Let's Dance tout de suite sur RFM.

Le meilleur de Céline Dion sur RFM. Elle va démarrer une série de concerts à la rentrée. 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Manon Pink est le meilleur des années 80 tout de suite avec Billy Idol sur RFM.

0: Le meilleur des années 90 sur RFM, les ambassadeurs du rap celtique. Mano, bien sûr, la tribu de Dana sur RFM, la radio qui vous offre 2 500 € toutes les semaines pour passer des vacances de rêve. 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En plus, le meilleur de la musique est là avec P. Lion, le meilleur des années 80 pour la suite, et J-Lo. If You Had My Love arrive sur RFM. Ne bougez pas, tout de suite.
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1: Du grand soleil cet après-midi sur la côte méditerranéenne avec des températures comprises entre 27 degrés à Martigues et jusqu'à 32 degrés à Argelès. Pensez à vous protéger, l'index UV reste élevé, il est de 8 sur toute la côte. Côté Atlantique, le ciel est légèrement voilé sur Biarritz et Cap-Breton et c'est aussi du grand soleil sur la côte bretonne. Des sables d'Olonne jusqu'à Brest avec des températures comprises entre 23 et 27 degrés. Enfin, côté Manche, du grand soleil au Touquet et un ciel un peu plus nuageux partout ailleurs. Les températures sont comprises entre 20 degrés à Étretat et jusqu'à 25 au Touquet. RFM 15h, bel été, bonnes vacances avec le meilleur de la musique, Charlotte Cardin, Bill Lyon pour le meilleur des années 80, Jennifer Lopez tout de suite.

0: Ce titre sonne tellement années 90. Joan Osborne, One of Us, sur RFM. 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Le meilleur de la musique pour vous, Yann Muller arrive, Hanson aussi et Nadia sur RFM. À tout de suite.
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Bel été, bonnes vacances avec RFM, le meilleur de la musique. Yann Muller pour la suite, nouveau classique RFM. Hanson et Nadia tout de suite.

C'est un nouveau classique RFM signé Yann Muller, notre DJ maison que vous allez retrouver ce soir pour RFM Party Mix de 20h à 22h. Alors là, on vient d'écouter Le Géant de Papier, mais ce soir, vous aurez la totale 2 heures de mix et de remix des années 80 et 90. Allez, montez le son, voici les Belles Stars sur RFM.

Le meilleur de Florent Pagny sur RFM. Bienvenue chez moi et bienvenue chez nous. Ici, c'est le meilleur de la musique tout l'été. Et voici, tiens, une petite session non-stop avant de démarrer le week-end avec Patanjali tout à l'heure à 16h. Michael Jackson pour vous. On va écouter aussi Pauline et le meilleur des années 80 avec les Norvégiens de AA sur RFM.

0: Ah mais que c'est bon, j'en veux encore, pas tout de suite, c'est pas possible. Une autre fois, Michael Jackson, The Way You Make Me Feel, sur RFM, Shakira et Daniel Balavoine pour la suite. Et c'est parti pour le 16-20 de l'été, vous allez démarrer le week-end avec Patanjali et avec le meilleur de la musique bien sûr, mais aussi 2 500 € pour vos vacances. Car oui, RFM rembourse vos vacances tout l'été. Écoutez bien Patanjali tout à l'heure qui va vous donner un top pour vous inscrire. Passez une belle fin d'après-midi avec Pat, un très bon début de week-end, c'était Christophe Lemercier et je vous retrouve demain à midi.
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0: Merci Ophelai. Dieu m'a donné la foi sur RFM.
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0: 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Bonjour, bienvenue pour ceux qui sont sur la route des vacances. Soyez prudents et restez avec nous pour profiter de Shaggy. Etienne Dao, Amy Winehouse qui arrive pour vous dans un instant sur RFM.
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0: Bon après-midi et bon début de week-end sur RFM. Je pense qu'on peut s'autoriser à le dire. Bon début de week-end et de vacances peut-être avec Shaggy, Étienne Dao, Amy Winehouse. C'est le meilleur de la musique pour vous en non-stop.
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meilleur de la musique d'RFM, Amy Winehouse. Elle est bien cette chanson de You Know I'm No Good. Eh bien, figurez-vous qu'il y a quelques jours, les Rolling Stones ont sorti leur nouvel album et écoutez ça. Je l'écoute en boucle, moi. Les Stones qui font une reprise d'Amy Winehouse. C'est fou. Je pense que je vais l'écouter tout l'été. Ça donne un nouveau visage, un petit coup d'air frais sur cette chanson d'Amy Winehouse. Le meilleur de la musique sur RFM, c'est aussi les moyens de faire la fête. Ce soir, Yann Muller prendra les platines d'RFM à partir de 20h. Et je prendrai moi les platines juste après lui à 22h pour RFM Night Fever, les plus grands tubes, disco, funk, dance et parmi eux, cette chanson-là de Jamiroquai, The Space Cowboy, pour vous accompagner sur la route du week-end. Et un non-stop juste après, M. Pokora, Fleetwood Mac, Nelly Furtado sur

Matt Pokora sur RFM, le meilleur de la musique avec Mylène Farmer, Nelly Furtado et tout de suite Fleetwood Mac, une chanson qui raconte que de temps en temps, le mensonge, un tout petit mensonge, est préférable à la vérité si elle peut blesser les gens. Et donc la chanson s'appelle Little Lies, les petits mensonges. Fleetwood Mac sur RFM.

0: Mylène Farmer est sur RFM.
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0: 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Allez, bonne chance les amis, on écoute Rihanna. Disturbia, mais aussi Tonton David, les avions pour les années 80 sur RFM. Bon été, bonnes vacances.
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1: Il est 17h sur RFM, on écoute Rihanna après le flash. Jérémy Desiderati. Bonjour Jérémy.
2: Bonjour Pat, bonjour à tous. Nouvelle journée de recherche dans le Tarn. Au lendemain de la découverte d'ossements près de Cagnac-les-Mines, les gendarmes viennent tout juste de stopper les fouilles pour tenter de retrouver d'autres restes de Delphine Jubillard. Les premiers os du bas du corps découverts hier sont en cours d'analyse à Pontoise en région parisienne. Les résultats doivent tomber rapidement selon le commandant de la gendarmerie du Tarn. Le trafic de drogue a une nouvelle fois plongé un quartier dans la violence. À Carcassonne, une fusillade a fait un mort et cinq blessés cette nuit. Des hommes ont tiré à l'arme automatique avant de prendre la fuite. Leur voiture a été retrouvée brûlée peu de temps après. Quelques heures auparavant, un homme de 21 ans connu de la police avait déjà été blessé par balle dans le même secteur. Le rideau va bientôt tomber sur la Coupe du Monde de foot. Avant la finale, la France disputera demain à 23h le match pour la 3e place contre l'Angleterre. L'occasion pour les Bleus d'offrir un dernier succès à Didier Deschamps après 14 ans passés sur le banc. Dimanche soir, tous les regards seront tournés vers le MetLife Stadium de New York où l'Espagne défiera l'Argentine. 82 000 spectateurs vont assister au match et à un show hors norme de 30 minutes à la mi-temps. Et puis le plus gros de la chaleur est désormais derrière nous côté météo, au moins dans la moitié nord. Les températures retrouvent des valeurs plus supportables avec 25 degrés par exemple à Paris en ce moment, 26 à Rennes, 27 à Bourges. Les orages circulent encore du centre jusqu'au nord-est. Près de la Méditerranée, en revanche, l'été cogne toujours fort avec plus de 35 degrés. Demain, retour d'un grand soleil sur tout le pays avec une ambiance estivale mais sans excès.
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2: Et pour tous ceux qui ont pris la route des vacances, le soleil vous attend sur les littoraux. Grand bleu sur les bords de Manche, par exemple, comptez une vingtaine de degrés à Deauville sur le sable, 19 seulement dans l'eau. L'océan Atlantique est un peu plus clément avec 24 degrés, notamment sur les plages d'Andaille. Attention à l'index UV, toujours à 9, très élevé dans le golfe du Lion où il fait plus de 30 degrés, encore au Gros-du-Roi par exemple. La Méditerranée toujours exceptionnellement chaude avec 30 degrés dans l'eau entre les galets niçois et le sable blanc des plages de Borgo en Haute-Corse.
1: Merci Jérémy, c'est la bande originale de votre été 2026, le meilleur de la musique d'RFM avec Rihanna.

0: Hey. Le meilleur des années 80 avec les avions sur RFM. 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Les L5 arrivent en force. Avec Europe et David Guetta sur RFM, la radio qui rembourse vos vacances.
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Bon après-midi, c'est le 16-20 de l'été, pendant que certains prennent la route des vacances ou peut-être tout simplement la route du week-end. Bienvenue et profitez du meilleur de la musique en non-stop, maintenant. Elles se sont réunies pour faire une chanson pour le film Pat Patrouille qui sort le 5 août. Voici les L5 sur RFM et juste après le groupe Europe.

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1: C'est la jeune Estelle, une jeune belge qui a fait The Voice en Belgique, qui est bien l'interprète de cette chanson qui va nous suivre tout l'été sur les prémices de l'amour et puis te rencontrer encore, faire comme si c'était la première fois. C'est beau, hein? C'est Estelle. Attention! Accélérer le tempo sur RFM avec Kylie Minogue, son premier tube avant de faire une carrière extraordinaire dans les années 80, c'était I Should Be So Lucky. Il y aura Corneille, il y aura Alanis Morissette et voici Michael entouré de toute la famille, les Jacksons sur RFM.

0: I should be so lucky. Chanceuse, elle l'a été, mais talentueuse aussi. Kylie Minogue, ça fait presque 40 ans que sa carrière a débuté. Et elle est toujours aussi belle, elle est toujours aussi performante et elle est toujours aussi prolifique puisqu'elle sort des albums régulièrement. Le meilleur de la musique continue sur RFM, la radio qui rembourse vos vacances. 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Et je ne suis pas à l'abri d'avoir envie de vous faire gagner 2500 euros dans les minutes qui viennent tout en écoutant Jamelia. Ou encore Phil Collins, Vita, Ricky Martin, un, deux, tres. Bon week-end, bel été avec RFM.
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0: 18h sur RFM, on écoute Jamelia et Phil Collins. Après un point sur l'actu, Jérémy Desiderati. Bonsoir.
22: Bonsoir Pat, bonsoir à tous. Le vaste dispositif déployé dans le Tarn est désormais levé. Après deux jours de recherche, les gendarmes ont quitté la zone où des ossements ont été découverts sur les indications de Cédric Jubilard. Une centaine de militaires avaient ratissé le secteur dans l'espoir de retrouver d'autres fragments de la dépouille de Delphine. Les enquêteurs attendent désormais les résultats des analyses pour confirmer l'identité des restes retrouvés. Si les températures sont à la baisse aujourd'hui, les chiffres donnent la mesure de la violence des canicules successives. En Ile-de-France, près de 3000 personnes sont mortes pendant l'épisode de fin juin, selon Santé publique France. La mortalité a plus que doublé par rapport à la normale. En attendant les données nationales, le bilan européen atteint déjà 12 000 décès excédentaires sur le mois de juin. De l'autre côté des Pyrénées, ce sont les flammes qui font toujours de gros dégâts. L'incendie qui s'est déclaré mercredi près de Saragosse, dans le nord de l'Espagne, a déjà réduit en cendres plus de 12 000 hectares de végétation. Un brasier loin d'être maîtrisé. Malgré les 400 pompiers mobilisés et les centaines de renforts de l'armée. La semaine dernière, déjà, les flammes ont endeuillé le pays. Un feu de forêt qui s'est déclaré en Andalousie a fait 13 victimes. Et puis les vacances commencent, mais la galère aussi pour certains automobilistes. Ce troisième week-end de juillet est chargé sur les routes. C'est le cas encore ce soir avec un trafic dense en Bourgogne, dans l'est du pays et en Auvergne-Rhône-Alpes. Demain, il faudra s'armer de patience. Bison futé fait basculer tout le pays en rouge avec des bouchons attendus dès la matinée jusqu'en début de soirée. La situation sera un peu plus favorable pour la journée de dimanche.
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22: Encore une soirée agitée côté ciel avec des orages qui vont toucher l'Auvergne jusqu'aux frontières allemandes. Une moitié nord du pays qui peut enfin laisser un peu de repos aux ventilateurs. Les températures sont à la baisse. Le pourtour méditerranéen ne peut pas en dire autant. 35 degrés ont encore été relevés cet après-midi près de Montpellier. 10 départements sont d'ailleurs toujours en vigilance orange canicule. Demain, tempête de ciel bleu pour tout le monde au programme avec des températures plus respirables. Et bonne nouvelle, la canicule devrait nous laisser tranquilles pour la semaine prochaine.
0: Merci Jérémy, quelle belle expression, tempête de ciel bleu. J'aime beaucoup, j'achète le meilleur de la musique. D'ailleurs je le partage avec vous, Ricky Martin, Vita, Phil Collins. Et puis un morceau dont vous souvenez sans doute, voici Superstar de Jamelia, qui était une reprise d'ailleurs d'une chanteuse danoise. Comme ça vous apprenez des choses sur RFM.

0: Yepa, Ricky Martin sur RFM pour vous faire profiter de votre week-end, de vos vacances. On vous met dans l'ambiance avec de la musique qui donne envie justement de s'aérer, de retrouver les siens et d'écouter de la bonne musique, parfois un petit peu allez, sensuelle. Celle de George Michael arrive. Oui, avec Coldplay, avec Jennifer Lopez. Le meilleur de la musique sur RFM. Et demain matin, ah bah c'est Carlito. Ah bah non, demain c'est le week-end, ce sera lundi.
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0: C'était un extrait de Céline Dion, Bonjour, pardon, merci, sur RFM.
1: Profitez de chaque minute de cet été sur RFM et bienvenue sur la radio qui rembourse vos vacances. Voici le meilleur de la musique en non-stop dès maintenant avec Coldplay, George Michael, Jack et Carla et J-Lo, Jennifer Lopez sur RFM.

Hey Caballero, Jennifer Lopez sur RFM en plein cœur de votre été. Je vous signale que dans un quart d'heure, je vous rembourse vos vacances, 2 500 euros, donc ne bougez pas. Et puis je vous signale aussi que dimanche, on passe un moment assez original ensemble. Ce sera le top 50 tous les dimanches à 18h. Et là, pendant 2 heures, on va revivre la semaine du 19 juillet 1987. Et cette semaine-là, il y avait un jeune homme qui était remarqué par tous ceux et toutes celles surtout qui regardaient les pubs parce qu'il faisait une pub pour un jean. Il est devenu mannequin. Et puis Madonna l'a repéré. Elle lui a coécrit cette chanson dans laquelle Madonna fait les chœurs. Il s'appelle Nick Kamen. 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

0: passez un bel été sur RFM. C'est le meilleur de Terry Moïse, les poèmes de Michel.
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0: Ce n'est pas un poème, c'est du concret. 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Pendant qu'on écoute dans un instant Stéphane Escher, Lady Gaga, et que ce soir, on fait la fête tous ensemble.
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1: 19h sur RFM, on écoute Lady Gaga après le flash, Jérémy Desiderati. Bonsoir.
2: Bonsoir Pat, bonsoir à tous. Le terrain a livré tout ce qu'il avait à livrer. Après 48 heures de recherche et une centaine de gendarmes mobilisés, les fouilles sont terminées dans le Tarn et les barrages ont été levés. Les enquêteurs espéraient retrouver d'autres fragments de la dépouille de Delphine Jubilard après la découverte d'ossements hier. Les restes sont en cours d'analyse ce soir à Pontoise, en région parisienne. Les pompiers ne baissent toujours pas la garde à Fontainebleau. Malgré un incendie maîtrisé, les équipes restent mobilisées pour surveiller le massif et noyer les derniers foyers. Côté solidarité, la cagnotte lancée pour reconstruire la forêt a franchi la barre des 230 000 euros ce soir. Les fonds permettront de replanter le massif et de mieux l'adapter au changement climatique. Pas de bataille entre les cadors aujourd'hui sur le Tour de France. La plus longue étape de la Grande Boucle, 205 km, a été remportée par Mauro Schmidt. Le Suisse qui s'est glissé dans l'échappée a levé les bras à Belfort. Derrière, les favoris sont restés bien au chaud. Tadej Pogacar conserve le maillot jaune avant le menu copieux de ce week-end entre les Vosges, le Jura et les Alpes. Côté foot, pas de finale pour les Bleus, mais la France retrouve l'Angleterre demain à 23h pour le match de la 3e place. Didier Deschamps, qui vivra sa dernière rencontre comme sélectionneur, a annoncé qu'il allait faire tourner. Un turnover qui ne change rien à l'état d'esprit. On va jouer ce match à fond, a déclaré Ibrahima Konaté. Côté ciel, la chaleur recule enfin dans la moitié nord, mais près de la Méditerranée, le mercure a encore atteint les 35 degrés cet après-midi. Demain, retour d'un soleil généreux, partout avec des températures estivales sans être excessives. 7 départements seront toujours en vigilance orange canicule près de la Méditerranée.
1: Thank you very much, Jeremy. Dans les minutes qui viennent sur RFM, Vanessa Paradis, mais aussi Stéphane Echer et Gaga.

0: Marilyn et John, c'est Vanessa Paradis pour le meilleur de la musique sur RFM. Where is Brian? Alors, Brian n'est pas dans la kitchen. Brian Adams, il est sur RFM. Alors oui, on passe ses chansons, mais Brian Adams fait aussi son show. C'est le Brian Adams Radio Show sur RFM et c'est tous les dimanches soirs à minuit. Il partage avec vous ses chansons préférées. C'est la classe quand même, hein. Brian Adams, donc dimanche, rendez-vous à minuit sur RFM. Et dans un instant, c'est Pink. Avec Jean-Jacques Goldman et Alex Warren, nouveau classique RFM sur la radio qui rembourse vos vacances.
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0: Bonne fin de journée avec RFM, le meilleur de la musique.
2: Bonjour, c'est Mylène Farmer sur RFM, le meilleur de la musique.
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Zouk revisité façon Jean-Jacques Goldman et Frédéric Goldman Jones sur RFM. Alors le meilleur de la musique continue en non-stop. Je vous donne juste mon avis, une fois n'est pas coutume. C'est vrai que les tubes de l'été, on sait jamais comment ça va sortir, lequel va faire danser la France, etc. Alors moi j'ai mis une petite pièce sur ce titre qu'on va écouter maintenant, qui s'appelle Fever Dreams. Lui c'est un ancien SDF américain, il est tout jeune, il s'appelle Alex Warren et je pense que ce titre-là va faire un carton cet été. En tout cas il est ici sur RFM. Alex Warren, bon week-end.

Mika sur RFM qui sera demain dans sur la scène du Festival des Vieilles Charrues et dans le Finistère demain après-midi. Et voici le meilleur de la musique d'RFM avec Sheryl Crow, France Gall, Nathalie Imbruglia. Le meilleur de la musique en non-stop.

Le meilleur de la musique en week-end et en vacances, Whitney Houston, So Emotional. Ça veut dire j'ai tellement d'émotions. Bah, on va essayer de vous en donner pendant tout l'été et de vous donner aussi l'émotion et l'envie de faire la fête et de danser dans un instant puisque c'est vendredi soir. Alors attention, ça commence dans une minute et demie avec Yann Muller, RFM Party Mix. Ça va commencer fort avec sa version d'une chanson de Michel Thor.

0: Moi je reviens à 22h pour l'émission mythique RFM Night Fever, les plus grands tubes disco, funk et dance. Et il y aura Céron. Bonne soirée à vous, merci d'être avec nous sur RFM.
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0: Allez chiche, on fait la fête tous ensemble. C'est RFM Party Mix, c'est parti pour 2 heures de mix et de remix. Signé Yann Muller avec évidemment tous les classiques, tous vos tubes et les classiques français remixés à sa sauce. On va s'écouter d'ailleurs son carton actuel, le remix des Géants de Papier de Jean-Jacques Lafont par Yann Muller. Et on commence avec Michel Thor. Emmène-moi danser ce soir sur RFM.

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1: Et le vendredi soir sur RFM, on fait la fiesta, on fête l'été tous ensemble, bien sûr. RFM Party Mix avec Yann Muller, avec dans quelques minutes Purple Disco Machine In My Arms, Depeche Mode, remixé par Yann Muller avec Enjoy the Silence et le double jeu de Christophe Willem.
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1: Et c'est comme ça que ça se passe, hein, tous les vendredis et samedis soirs, 20h-22h, l'émission de votre été pour faire la fête, pour mettre l'ambiance. RFM Party Mix avec Yann Muller, ça continue dans quelques instants. Parole, son remix, et également le remix de Goldman au bout de mes rêves sur RFM.
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1: Sur RFM, on vous fait profiter de votre été. C'est RFM Party Mix pendant 2 heures. RFM Party Mix, Yann Muller qui nous régale avec tous ses mix et ses remixes avec, dans quelques instants, celui de Dreams de Tom B, mais également Au bout de mes rêves de Jean-Jacques Goldman. C'est maintenant sur RFM, 20h, 22h. Vous montez le son et on s'occupe du reste avec Yann Muller.

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1: L'été, le rendez-vous, c'est le vendredi, c'est le samedi, c'est 20h-22h bien sûr avec Yann Muller, RFM Party Mix, votre rendez-vous festif avec à suivre dans quelques instants le remix de Another One Bites the Dust de Queen, mais également les bisous remix de Sometimes sur RFM après ça.
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1: RFM Party Mix. Oh, c'est terminé pour ce soir, mais ah, ça revient demain, 20h, 22h, demain samedi, RFM Party Mix avec Yann Muller à ne pas rater. Et RFM.fr si vous voulez réécouter tout ça, bien sûr. La fête continue avec RFM Night Fever. Bonne soirée.
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week-end de l'été sur RFM. RFM Night Fever fait danser la France en vacances vendredi et samedi soir, 22h, 2h, avec évidemment tous les tubes que vous connaissez par cœur comme Justin, Timberlake, Can't Stop the Feeling, mais aussi les Spice Girls et aussi les petites pépites. Avez-vous l'attitude funky des Pointer Sisters, que voici.

Tous les week-ends de l'été, RFM Night Fever fait danser la France. De toute façon, vous posez pas de questions. RFM Night Fever, c'est même tous les week-ends de l'année. Le vendredi et le samedi soir, branchez-vous direct sur RFM. Le bon réflexe à avoir. Avec tout de suite un génie qui s'appelle Nile Rodgers, qui était en concert avec son groupe Chic en France il y a quelques jours. Deux des artistes qu'il a produits arrivent dans ce quart d'heure, à commencer par Madonna avec Material Girl, et l'autre c'est Sheila. Tout de suite, S&B Devotion, Spacer sur RFM.

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0: Profitez bien de votre week-end et de votre été sur RFM. C'est RFM Night Fever qui revient dans une minute avec Mel Brooks, New Shoes ou encore Captain Sensible.
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0: Il est 23h sur RFM. Vive la France! Vive la France en vacances, surtout. Celle qui danse sur RFM Night Fever tous les week-ends. Avec dans ce quart d'heure, c'est Captain, c'est what? Captain Sensible, New Shoes, I Can't Wait. Et tout de suite, Mel Brooks. Hey,

Bonne soirée, bon week-end sur RFM. RFM Night Fever avec, évidemment, ça coule de source, les plus grands tubes disco qui arrivent. Anita Ward, Boney M, le meilleur de la dance avec George Michael et Lady Gaga. Et aussi quelques petites surprises. Voici le son New Wave du groupe Tok Tok, It's My Life. Et c'est ça, RFM Night Fever.

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C'est tous les vendredis et samedis soirs de l'été. Mais c'est aussi 24 heures sur 24. 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RFM Night Fever, la suite avec Revelation, Feel It, Chemise, She Can Love You et Change. 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

0: 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RFM Night Fever, la suite, dans une minute avec Gala, avec les Buggles et Aretha Franklin.
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1: RFM, il est minuit, Patanjali, c'est la suite d'RFM Night Fever. Et voici ce morceau pour attaquer cette nouvelle heure qui fait danser la planète entière maintenant depuis plus de 20 ans, tous les stades du monde entier et tous les groupes en vacances. Voici Gala et juste après Salomé Desbailly.

les tubes qui donnent envie de danser, enchaînés au tempo tous les vendredis et samedis soirs. C'est notre petit plaisir à partager avec vous. Vous pouvez nous rejoindre aussi sur les réseaux sociaux. Hein. Il y a la page Facebook d'RFM Night Fever et le compte X. Vous êtes prêts pour la suite? The best of my love, Emotions, dans ce quart d'heure, in the mix avec Michael Jackson, Rock With You, Beyoncé pour Break My Soul. Et tout de suite, allons chercher les fantômes des vacances. Voici Ray Parker Jr. avec Ghost.

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Vous aurez droit à Jamiroquai, Cissy Peniston, Chas Jankel et tout de suite le remix par Dimitri from Paris d'un classique de Chic, I Want Your Love. 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

Bonne soirée sur RFM, c'est RFM Night Fever. Écoutez. Pour ce tube des années 80, j'ai toujours des frissons avec cette intro a cappella. Le groupe, c'est Odyssey. Going Back to My Roots, c'est une chanson de Lamont Dozier, un des grands auteurs de la Motown, qui a écrit pour les plus grands, pour les suprêmes, pour les Four Tops, etc. Mais là, c'est la reprise d'Odyssey des années 80 qui a fait un carton dans les discothèques. Et ça reste un classique. RFM Night Fever, la discothèque d'RFM. Il est 1h du matin et jusqu'à 2h. Voici pour vous, en non-stop, Stevie Wonder, I Wish, Will Smith, Lisa Stansfield, In the Mix et Odyssey, RFM, Night Fever, Going Back to My Roots.

Tous les tubes qui font danser la France en vacances sont ici, tous les vendredis et samedis soirs sur RFM. RFM Night Fever, avec un savant mélange entre les styles et les époques. Par exemple, dans ce quart d'heure, il y aura Music Sounds, Better With You, Stardust, mais aussi Everything But The Girl, Chaka Khan, I Feel For You. Et voici la famille Debarge. Il y avait la famille Jackson et la famille Debarge dans les années 80 avec You Wear It Well, Pépite.

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Tous les tubes qui donnent envie de danser sont enchaînés le vendredi et le samedi soir sur RFM. La discothèque est ouverte jusqu'à 2h. Attention, il y a des horaires précis. Hein. Elle ouvre à 22h, elle ferme à 2h. Tous les vendredis et samedis soirs, c'est Immuable, l'émission mythique qui fait danser la France tout l'été. RFM Night Fever avec, pour terminer en beauté, Robin S pour Love, For Love. Il y aura War, You Got The Power, Stacy Lotisso, des pépites

une nuit d'été, une de plus sur RFM, qui vous aura fait danser ce soir. RFM Night Fever revient demain samedi dès 22h pour encore plus de musique qui fait danser le disco, la funk et la dance. Bonne nuit à vous sur RFM.